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0: chronique vente de garage.
1: Il y aura vente de garage les samedis, dimanches et lundis 16, 17 et 18 mai de 9h à 15h au 424 rue principale à Saint-Mathieu-de-Rioux. On se rend à l'arrière pour découvrir différents objets de maison qui sont disponibles. On peut aussi téléphoner au 418-738-2910. Alors, on rappelle que c'est au 424 rue principale à Saint-Mathieu-de-Rioux. Vente de garage samedi et dimanche, les 16 et 17 mai, de 9h à 16h au 26 rue Gautier à Luzville. On aura des vêtements, des blocs Lego, remorques cellulaires, outils, ensembles d'hiver, articles de maison et plusieurs autres objets à découvrir. Et ça se passe beau temps, mauvais temps. Je rappelle que c'est au 26 rue Gautier à Luzville. Voilà ce qui complète l'édition de la chronique Vente de garage.

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1: Bonjour, messieurs, dames, et bienvenue à l'émission Naturellement Country. Merci, Mélissa, pour cette belle présentation. Alors, on va débuter aujourd'hui avec avec Ghislain Vaillancourt, mille après mille. Et par la suite, Nina Primard nous présente le bateau blanc. Et le bateau blanc, je vais l'offrir à mon ami Yvan Gasse. Merci d'être là. Je vous souhaite une excellente après-midi. Si vous désirez me joindre pour des suggestions, des vues d'anniversaire, le numéro à composer est le 418-724-9650. 418-724-9650. Il y a également la possibilité avec Facebook Messenger. Merci d'être là et je vous souhaite encore une fois une excellente après-midi.

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1: Pour ce samedi 16 mai, c'est ensoleillé avec une alternance soleil et nuages de prévu pour cet après-midi. Un vent du sud-ouest de 30 à 50 km/h. Le maximum prévu pour aujourd'hui est de 22 degrés. Ce soir et cette nuit, généralement nuageux, on prévoit quelques averses qui devraient débuter vers les minuit. Un vent du sud-ouest de 20 à 40 km/h. Le minimum prévu pour ce soir et cette nuit est de 12 degrés. Présentement, dans Rimouski Métis, on est sur le point de l'atteindre. Il fait maintenant, oui, 21 degrés Celsius.
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9: Oui.

On écoutait, oui, une des nouveautés pour Naturellement Country de Dwayne Yoakam. Daniel Francoeur aimerait offrir cette prochaine pièce de Roger Graton, Les courses de troc, à tous ses amis du Tim Hortons de Saint-Anne-des-Monts. Et on les salue, les gens de Saint-Anne et des alentours.

bataille encore gagnée. En ce 16 mai, hein, c'est la fin de semaine des Patriotes, fin de semaine de 3 jours. C'est à bien des endroits le début d'ouverture de la saison de camping. Donc, on a ici mon ami Dave Fortin qui aimerait saluer tous ses amis campeurs du camping de Rivière-Ratée. Alors, c'est de la part Dave, son épouse Danielle et sa maman Joanne. Donc, on vous souhaite un bon début de saison de camping. Profitez-en. Et voici ta suggestion, Dave. Le duo mère et fille, Céline et Guylaine, amusons-nous, campeurs!

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7: Oui.

0: Alors cette pièce de Monsieur Albert Babin, Dans mon sac, elle tournait tout spécialement, alors c'est une suggestion de Joël, elle tournait tout spécialement, oui, pour les membres de sa famille. Voilà.
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On écoutait une nouveauté, oui, pour Naturellement Country, Alan Jackson. Et tout en l'écoutant, je me suis dit, je connais la version adaptée en français. Eh bien, oui, effectivement, je l'ai trouvée. Alors, Sweet People, heureusement qu'il y a la radio, nous la présente en français. C'est une adaptation, mais c'est quand même, c'est très ressemblable. Voilà, un autre tantôt, je la ferai jouer en français. Ou ça peut faire un beau mix éventuellement dans les semaines à venir. Hein. Beau mix anglo-franco. Voilà. Gaston Nicolas nous présente « Seule la mer peut s'en rappeler ». C'est Ernest Lévesque de Sainte-Anne-des-Monts hein, qui aimerait l'entendre. Et on profite de l'occasion pour saluer tous les gens de Sainte-Anne. Il est à l'entour.

La prochaine pièce que nous allons entendre, elle a 25 ans minimum, cette pièce. Oh oui, mais grâce à cette pièce, l'artiste s'est fait connaître et pas à peu près. Je pense qu'elle a monté au top de sa popularité. Bref, Joël Bizier, hein, Monsieur le Clown, très, très, très belle pièce. Alors, elle va tourner tout spécialement pour souligner un anniversaire. Donc, c'est Émilie. Émilie Charest qui voudrait l'offrir à sa chum, Raphaël Picard. Et puis, c'est de la part de ses deux amis. Donc, elle va comprendre, Émilie, voilà. Voici Joël Bizier et Monsieur le Clown.

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C'était Eric Leblanc avec Yous. T'es parti, voilà. On poursuit. Oui, on aimerait souhaiter bonne fête, souligner l'anniversaire de Milan Castonguay de Saint-Gabriel. C'est de la part de papy et de mamie. Alors, Milan, passe une belle journée. Laisse-toi gâter et profite-en. Et voici pour toi, Mick Harvey, mieux connu sous le nom de Michael Harvey, à l'école.

La prochaine pièce, elle va tourner tout spécialement pour Charles. C'est une pièce de René Martel, Un amour qui ne veut pas mourir, et ce de la part de Maman Joëlle.

Cette prochaine pièce, interprétée par Julie Larèche, Les oiseaux blancs. Alors, c'est une suggestion de M. Roger Picard. Il veut l'offrir à sa conjointe Chantal de Saint-Noël. Bonne écoute.

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1: À la maison Marie-Élisabeth, le 9 février 2026, est décédée à l'âge de 95 ans et 6 mois, Mme Emma Fournier. Demeurant à Rimouski, épouse de feu M. Roland Soucy, fille de feu M. Acide Fournier et de feu Mme Florida Blanchet. La famille recevra les condoléances le vendredi 22 mai de 19h à 21h, ainsi que le samedi à compter de 9h, à la coopérative funéraire du Bas-Saint-Laurent, site mausolée Élisabeth Turgeon, situé au 282e rue Est, à Rimouski. Les funérailles seront célébrées le samedi 23 mai à 10h30 en l'église de Sainte-Blandine et de là au cimetière paroissial. La direction des funérailles a été confiée à la coopérative funéraire du Bas-Saint-Laurent. 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

0: On écoutait Albert Babin. Hein, et le titre de cette belle pièce, Le meilleur de tes anges. Pardon, Le meilleur de tes anges pour ma mère. Une belle reprise de Réveil, du groupe Réveil, voilà.
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0: Bienvenue à la capsule souvenir pour vous, pour nos aînés. J'ai une belle brochette d'artistes à vous présenter encore une fois, sans plus tarder. Allons écouter Grand Maman avec Foroji.

La prochaine pièce est interprétée par Monsieur Adé Gagnon, shérif, homme de loi. Il y a Marcel Martel qui l'a fait aussi. Il y a Dosti qui l'a fait également. Alors, qui l'a écrit en premier, je ne sais pas. Parfois, c'est souvent de fois une adaptation d'une chanson en anglais qui est transférée en français. Allons l'écouter.

La prochaine pièce que nous allons entendre, elle m'a été demandée la semaine passée. Et puis, je ne l'avais pas, moi je ne la retrouvais plus. Bref, la voici. On m'a demandé la version de Albert Babin. Alors voici Rose faite de papier, Albert Babin.

Et on termine avec un artiste autrefois de la région, Raymond Rouleau, l'anneau de feu. Encore une fois, ça m'a été demandé la semaine passée, je ne l'avais pas. J'ai fait mes devoirs, je suis allé chercher et la voici. Alors mon ami Camélien Lisette, voici ta suggestion.

0: cette annonce.
1: Et voilà ce qui complète pour aujourd'hui la capsule souvenir pour vous, pour nos aînés. Mais ce n'est pas terminé, on est toujours ensemble jusqu'à 17h. Bientôt va suivre les petites annonces, vente de garage, l'agenda, demeurez des nôtres. Salutations à tous les aînés à l'écoute, un clin d'œil particulier aux résidents de la résidence Saint-Hilaire-Lepage du centre-ville. Après la pause, je vous ai réservé une pièce souvenir country américain datant de 1959.
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1: Il y aura Vente de garage les samedis, dimanches et lundis 16, 17 et 18 mai de 9h à 15h au 424 rue principale à Saint-Mathieu-de-Rioux. On se rend à l'arrière pour découvrir différents objets de maison qui sont disponibles. On peut aussi téléphoner au 418-738-2910, 418-738-2910. Alors, on rappelle que c'est au 424 rue principale à Saint-Mathieu-de-Rioux. Vente de garage, samedi et dimanche, les 16 et 17 mai, de 9h à 16h, au 26 rue Gautier, à Luzville. On aura des vêtements, des blocs Lego, remorques cellulaires, outils, ensembles d'hiver, articles de maison et plusieurs autres objets à découvrir. Et ça se passe beau temps, mauvais temps. Je rappelle que c'est au 26 rue Gautier, à Luzville. Voilà ce qui complète l'édition de la chronique Vente de garage.
2: Merci Liliane. La prochaine pièce que nous allons entendre, elle va tourner pour un ancien confrère de taxi qui nous a quittés et que maintenant repose en paix et que maintenant oui, ses souffrances sont terminées. Alors, le numéro 12, alors, c'est comme ça qu'on se taquinait. Hein? Alors, le numéro 12, Gaétan Lévesque, si tu seras encore avec nous aujourd'hui, mon Gaétan, on pourrait souligner tes 75 ans. Mais de là-haut, on te souhaite bonne fête. C'est de la part de Jeanne, Gaétan, Ginette, Nelson et le beau Steve. Alors, mon Gaétan, comme je mentionnais, repose en paix et continue à veiller sur la famille. Et au mois d'août, on fera encore une autre... On va faire encore un soulignement. Oui, ça va faire un an que tu nous auras quittés. On en profitera pour te faire tourner une autre pièce à ce moment-là. Voici mon interprétation du Taxi chantant.

0: À l'édition des petites annonces, on a à vendre une réplique du voilier militaire HMS Téméraire de 4 mâts, environ 3 pieds par 3 pieds, au coût de 200 $. On a aussi un cellier à vin en métal pouvant contenir 24 bouteilles au prix de 100 $. Un fumoir Bradley électronique à chaud et à froid, c'est en bon état, on laisse ça à 200 $. 88-775-3640, 88-775-3640. À vendre une génératrice Honda 3000 watts, très propre, à qui la chance? Pour info, 88-775-7373, 88-775-7373. On vend des pneus d'été 215-55R17 de marque Yokohama au prix de 125 $. On a aussi un couvre-lit blanc antique 84 pouces par 94 pouces de longueur au prix de 50 $. 88-869-3038, 88-869-3038. On a à vendre une tente de camping qui a servi que deux fois, sleeping bag jamais servi, une chaufferette électrique et un matelas pneumatique qui vient avec une pompe. On a aussi une toile protectrice. Ça a été acheté il y a environ 5 ans et on vend le tout, un prêt-à-camper pour 350 $. 88-739-3851, 88-739-3851. On vend une causeuse et fauteuil aileron ajustable en tissu de couleur neutre. On a aussi une chaise en bois coquille avec base pivotante. Le tout est bien entretenu. C'est très propre. C'est dans une maison non-fumeur, mais une maison avec présence de chat. On vend à 650 $ pour le tout. 418-721-3165, 418-721-3165. On indique de laisser le message sur le répondeur. On recherche 4 pneus d'hiver en très bonne condition pour camion Ranger 2010 de grandeur 255-70R16 et on vend des vitres thermos fumées de différentes grandeurs et des vitres trempées claires de la grandeur de porte-patio. On compose le 418-736-8156, 418-736-8156. Voilà ce qui complète l'édition des petites annonces pour aujourd'hui.
1: Merci Liliane. Cette prochaine pièce de Pascal Côté, Cher et Léonide, alors elle va tourner tout spécialement pour Cécile de Valbriand. Alors Cécile, voici ta suggestion. Et au retour, on poursuivra avec l'agenda.

0: quelles sont les activités à prévoir cette semaine? 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
1: Les Chevaliers Colomb Conseil 90-31 vous invite à un brunch de la fête des mères, fête des pères, qui se tiendra le 17 mai prochain à la Salle des Chevaliers au 405 Chemin du Chénier à Saint-Narcisse. Le tout débutera dès 11h et c'est au coût de 20$ par personne, entre 6 et 12 ans, 15$ et gratuit pour les 6 ans et moins. Une invitation lancée à toute la population. Le Club des 50 ans de Saint-Moïse vous invite à une soirée dansante le 16 mai prochain à 19h30 à la salle communautaire de Saint-Moïse. En spectacle, Guylaine Harvey. Service de bar sur place, c'est une invitation à vous tous. Et le Club de 50 ans et plus de Saint-Moïse remercie sincèrement les participants des soirées. Il y aura relâche pour la période estivale. Surveillez l'ouverture du mini-golf très bientôt. Il nous fera plaisir de vous accueillir. Les Alcyons de Mont-Joli vous invitent à leur super soirée de bingo 19 et 26 mai prochain dès 19h au 1237 rue Thibault à Mont-Joli. 3 500$ en prix, bonanza à 500$ sans limite de boules, spécial double action 300$ sans limite de boules, spécial feuille étoile 300$ sans limite de boules, possibilité de 400$. Gros lot fixé à 1 200$, 16 sortes différentes de petits billets de 100$ à 500$ maximum à gagner. C'est une invitation à vous tous. Pour information, 88-775-2653, 88-775-2653. Le Club FADOC de Longue-Rive vous invite le 16 mai prochain à compter de 20h à la salle communautaire de Longue-Rive avec Gina à la musique. Cette soirée est organisée par le Club FADOC de Longue-Rive qui vous souhaite un bel été aux membres et aux danseurs qui sont venus encourager nos soirées et nos déjeuners. On se donne rendez-vous à l'automne par la suite. Venez danser et vous amuser avec nous tous les samedis soirs à Don Rémy au 317 de la cathédrale à l'arrière du Presto Pizzeria, salle Romuald Saint-Pierre, dès 19h30, danse en ligne et de couple. Les danses canadiennes débuteront à 20h avec les musiciens. Louise Gagné, présidente, vous remercie et vous invite à participer en grand nombre. Et qu'encore, la Voix de la Liberté spirituelle vous invite à un office EC de la lumière et du son ayant pour thème « Qu'est-ce qu'une guérison spirituelle » qui se tiendra le dimanche 7 juin de 11h à midi à la Maison de la Culture au 67 rue du Rocher, 3e niveau, à la salle Corinne Cartier de Rivière-du-Loup. L'entrée est libre. Vous êtes

0: cordialement les bienvenus. Pour information, 1-855-325-9955. Le Club des Chevaliers de Colomb de Montjoly, conseil 4359, vous invite à un déjeuner au profit du 3e et 4e degré des Chevaliers de Colomb le 31 mai à partir de 8h30, au prix de 15 $ pour adultes, 8 $ pour les enfants de 12 ans et moins. Ce sera au Centre colombien de Montjoly. Les billets sont en vente jusqu'au 27 mai via les membres des Chevaliers au Centre colombien de Montjoly ou sinon à la porte s'il en reste le jour de l'événement. Aussi, une invitation des Chevaliers de Colomb de Montjoly du 3e degré qui vous invite à une assemblée générale annuelle pour les élections des membres de l'exécutif au Centre colombien le 27 mai à 19h15. Et voilà ce qui complète l'édition de l'agenda pour aujourd'hui.
1: Merci, Liliane. Moi, j'ai quelques activités à vous faire part. Alors, ce soir, ne manquez pas le spectacle Saint-Eugène de l'Adrière. C'est au centre communautaire. Ça débute à 20h. Et c'est dans une salle complètement réaménagée. Donc, notre artiste invité sera Mme Louisette Desrosiers. Ne manquez pas cette belle invitation, hein, ce soir, à compter de 20h. Et j'ai quelque part une note, je vais y revenir, là, pour le coût d'entrée, hein. Je crois que c'est 10 $ pour les non-membres et 9 $. Mais prenez pas ça comme du cash, comme on dit. Je vous reviens là-dessus. Ensuite, ce soir, ne manquez pas, oui, l'activité qui se passe au Cercle culturel de l'Amitié. Alors, ce soir, on débute avec une pratique à 19h15, pratique danse de ligne, et par la suite, à 20h, c'est une soirée sociale avec Mme Brigitte Rivard. J'ai d'autres activités, et je vous en fais part un petit peu plus tard. On poursuit avec Micheline Langlois, pont du Peace and Love. C'est une suggestion de Angéline.

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4: Salutations à Yves et Ginny, deux fidèles auditeurs.

0: La prochaine pièce d'Irving Blais, Gaspésie. Alors, ça va tourner tout spécialement pour Lucie et Nelson. Alors, voici ta suggestion.
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1: Il est présentement 14h et on débute notre troisième heure avec une belle balade, une pièce qu'on adore, qu'on aime. Et celle-ci est présentée, oui, par Régis Gagné de Capcha. C'est un démon dans ce coin-là. En compagnie de Paul Darèche, les anges du Mexique. C'est une suggestion de Ghislaine de Côté. Et mon amie Ghislaine me mentionnait qu'elle est au camping de Squatec. Il fait très beau. On prend du soleil, on est sur le patio et on écoute Tigil. Ben, merci, c'est bien gentil. Je vous souhaite une belle et une bonne après-midi, oui. Et bonne écoute.

La prochaine pièce que nous allons entendre de Pascal Côté. Il nous présente un medley souvenir de notre ami Julien Darèche. Et c'est une suggestion que j'ai reçue de Marie-Josée Saint-Laurent. Alors bien voilà, Marie-Jo, bonne écoute!

0: gala folklorique. Et oui, le club des 50 plus de Saint-Fabien vous invite à son gala folklorique qui aura lieu ce dimanche 17 mai à 13h. Jean-Claude Voyer, Sébastien Caron et Tommy Fournier seront présents sur place. L'inscription des musiciens. Alors, on s'informe auprès de Lucette en composant le 418-318-1029. 418-318-1029. Il y aura partage et prix de présence. Le coût d'entrée de 10$ à l'entrée, oui. Et c'est gratuit pour les 12 ans et moins. Gratuit. Café, thé, tisane et breuvages pour enfants. Il y aura un lunch, alors soupe, sandwich et dessert. Il y aura également un service de bar. Si vous désirez plus d'informations, vous pouvez contacter Lucette au numéro que je viens de vous mentionner ou encore auprès de Mme Denise Gagnon en composant le 418-740-3358. 418-740-3358. Et notre ami Sébastien Caron sera au clavier et Jean-Claude Voyer sera accompagnateur. Je pense qu'il est à la baie, joue à la guitare. Bref, et l'animateur de ce gala sera Tommy Fournier. Alors, je vous souhaite un excellent gala.
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3: La prochaine pièce, c'est une suggestion que j'ai reçue de mon ami Régent Rousseau de Bécomont. Et c'est une pièce de Pamela Roney, interprétée, oui, par Pamela Roney. C'est la toute première fois que je vous la présente. Et ça pourra faire effectivement un mix anglo-franco pour les prochaines semaines.
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0: rebondis, c'est 5 ans, ça m'en fait une très belle interprétation, ma chère Pamela. Et je dois vous dire, je l'ai déjà dit, je vais vous le redire encore, je l'ai vu en spectacle il y a quelques années au Festival Country de Saint-Gabriel, puis laissez-moi vous dire, c'était tout un show. Notre ami Yannick Saint-Jacques était un de ses musiciens qui l'accompagnait ce soir-là, donc c'était un super de bon show. On poursuit avec un doublé. Alors, le doublé, bougez pas, je vous demande que je... Bon, Michel Michaud. Michel Michaud, oui, pour son garçon Elliot, il aimerait avoir la plaidoirie de Louis Bérubé. Eh bien, oui, pourquoi pas. Et par la suite, tout simplement... Non, l'amour, tout simplement... qui va suivre par la suite pour se doubler. Et l'amour, tout simplement, je vais l'offrir à une fidèle auditrice qui adore cette pièce. Et puis, elle va rester surprise, hein, mais ça me fait plaisir de lui offrir. Donc, Nicole et son conjoint Yvon. Bonne écoute.
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2: On poursuit avec les frères Steele, qui nous présentent une belle reprise de Dwayne O'Cam.

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2: Bon, c'est ta fête aujourd'hui. Qu'est-ce que tu penses que je vais faire? T'as chanté une chanson? Gâteau? Chandelle? Ben, ça arrivera pas. Mais bonne fête.
3: Alors, bonne fête à mes amis Facebook. Gaétan Ouellet, Hélène Harrison, Marie-France Caron, Émilie Gagné-Gravel, Rafi Doré, James Hermandez, Théodore Jean, Nico Lepage, Hélène Saint-Jean, Marie-France Caron, Francine Harrison, Annie Després, Minou Caron, Jeannine Lavoie, Marius Deschaine et notre regretté Gaétan Lévesque. Alors à vous tous, bonne fête, passez une belle journée. Et si j'ai pas mentionné votre nom, parce que je ne l'avais pas, alors passez une belle journée puis laissez-vous gâter. Nous allons poursuivre maintenant avec une suggestion que j'ai reçu un petit peu plus tôt. Voilà, voilà. Donc, on aimerait souhaiter bonne fête à Émilie Gagné-Gravel et lui faire jouer La Petite Julie. C'est de la part de Josiane Roussel. Mais en plus, oui, Émilie Gagné, hein, c'est pour elle la pièce. Elle avait fait la demande, elle avait fait la suggestion également. Donc, et puis, ben voilà encore une fois, Émilie Gagné, Gravel, passe une belle journée. Et voici ta suggestion et la pièce qui t'est offerte. Yannick Saint-Jacques et la belle Julie. Et au retour, nous poursuivrons avec Chic Chac de Stéphane Leblanc. Et ça va tourner tout spécialement pour Patrick, Manon et June. C'est de la part de Dan.

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5: Salutations à Cathy Maurice du Lac des Plages. Voici ta suggestion.

Les vrais amis de Saint-Robert vous invitent à sa soirée de danse sociale. C'est à tous les dimanches soirs avec nos musiciens Bertrand Fortin et Mario Brudeau. On vous propose danse de ligne, danse de couple ou de la danse folklorique. Et oui, c'est là que ça se passe le dimanche soir à 19h30 à la salle communautaire de Saint-Robert au 258 rue Sirois à Rimouski. Madame Julie Lepage et toute son équipe seront très heureux de vous accueillir et de vous faire passer une excellente soirée. On poursuit avec Gaston Nicolas, Parfum de Lune. Alors, ça va tourner pour Vital, c'est de la part de Joël. Et Joël tenait aussi à préciser, merci à Vital de prendre bien soin d'elle et d'être présent dans sa vie.

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4: Suggestion de Denise Rioux.

L'initiation au pickleball. Le club des 50 plus de Saint-Fabien vous invite à une initiation mardi le 19 mai prochain dès 13h45 au terrain de tennis sur la 5e avenue à Saint-Fabien. Que vous vouliez jouer ou regarder comment cela se joue, vous êtes les bienvenus. À la suite de cette rencontre, des équipes pourront être formées selon un horaire précis et les disponibilités du terrain. Alors, merci et au plaisir de vous accueillir. C'est un message de M. Viateur Robichaud, président, et on peut le contacter, le joindre si on veut on voudrait plus d'informations au 418-869-2258. 418-869-2258. Voilà. La prochaine pièce du duo Country Harvey Band, notre ami Stéphane Harvey. Alors, ça va tourner le camionneur tout spécialement pour Mike Desjardins. Qui aimerait l'entendre. Et elle va tourner aussi également pour Stéphane Coulomb, qui voudrait l'offrir à tous ses amis camionneurs de Rimouski et pour sa grande fille Marianne. Voici notre ami Stéphane Harvey et le camionneur.

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1: Il est présentement 15h, oui, et je désire souhaiter la bienvenue à ceux et celles qui viennent de se joindre à nous. Alors, bienvenue à l'émission Naturellement Country. Avant de poursuivre, oui, j'ai des anniversaires à mentionner. Donc, on aimerait souhaiter bonne fête à M. Gilbert Ouellette de Montjoly pour le 20 mai. On a également aussi bonne fête à Rosaire Gauthier de Montjoly pour le 21 mai. C'est de la part de Thérèse Gauthier et elle vous envoie des gros bisous. Voilà, donc le message est passé. On débute avec Sweet People sur mon bateau et ça va tourner pour Lucie et Nelson.

La prochaine pièce que nous allons entendre, c'est une suggestion de Jason Lepage. Alors voici pour la toute première fois, naturellement country, Nicole Caron, « J'avais 16 ans ». Et sauf erreur, il me semble que c'est une belle reprise de Danny Darèche.

La prochaine artiste que nous allons entendre, elle a été découverte, oui, depuis quelques mois seulement, c'est tout récent, par mon ami Daniel Dan. Et Daniel Dan, quand il est venu nous visiter la semaine dernière, il m'a apporté deux CD de Lise Tifo. Dans les prochaines semaines, on va les faire tirer. Hein? Donc, aujourd'hui, je vous présente pour la deuxième fois, depuis février, Lise Tifo, les airs d'autrefois. Ça va nous conduire à la météo.

Ne manquez pas, mesdames et messieurs, ce soir, la diffusion du match de hockey. Les Canadiens et Buffalo, à compter de 20h. Les portes vont ouvrir à 18h. Et je crois que, sauf erreur, c'est au coût de 12$. Il y aura de l'animation sur place avec les fêtes d'Hugo. C'est du plaisir garanti. Ne manquez pas cette belle occasion de vivre ça en gang. À date, il y a au-delà de 1000 billets qui ont été vendus. Alors, c'est un rendez-vous.

18h30. Il y aura de la boisson et nourriture sur place. Et on poursuit avec Martin Poitras, la Germaine.

0: la salue, Saint-Germain.
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Ne manquez pas jeudi le 21 mai. Soirée sociale et spectacle avec mon ami Nelson Ross et c'est organisé par le Cercle culturel de l'Amitié. Voici Nelson qui va nous interpréter la guitare de Jérémy. Et bien, je vais l'offrir à Jérémy Bellan.

0: Alors, je vous ai parlé un petit peu plus tôt, tantôt, du match de hockey, la présentation sur écran géant au Colisée Sun Life de Rimouski. Et n'oubliez pas que les portes ouvrent à 18h30. Et mon ami Hugo, qui représente l'entreprise Les Fêtes d'Hugo, donc c'est lui le propriétaire de l'entreprise, sera sur place pour l'animation de cette magnifique soirée qui sera présentée sur écran géant. Et à date, il y a au-delà de 1000 billets qui ont été vendus. Et on pourra se servir au niveau de la cafétéria, au niveau du service de bar. Donc, tous les services seront présents pour vous faire passer un beau match qui sera diffusé. Voilà, avec les Canadiens de Montréal et les Sabres de Buffalo.
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1: Il y aura Vente de garage les samedis, dimanches et lundis 16, 17 et 18 mai de 9h à 15h au 424 rue principale à Saint-Mathieu-de-Rioux. On se rend à l'arrière pour découvrir différents objets de maison qui sont disponibles. On peut aussi téléphoner au 418-738-2910, 418-738-2910. Alors, on rappelle que c'est au 424 rue principale à Saint-Mathieu-de-Rioux. Vente de garage samedi et dimanche, les 16 et 17 mai, de 9h à 16h au 26 rue Gautier à Luzville. On aura des vêtements, des blocs Lego, remorques cellulaires, outils, ensembles d'hiver, articles de maison et plusieurs autres objets à découvrir. Et ça se passe beau temps, mauvais temps. Je rappelle que c'est au 26 rue Gautier à Luzville. Voilà ce qui complète l'édition de la chronique Vente de garage.

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1: À l'édition des petites annonces, on a à vendre une réplique du voilier militaire HMS Téméraire de 4 mâts, environ 3 pieds par 3 pieds, au coût de 200 $. On a aussi un cellier à vin en métal pouvant contenir 24 bouteilles au prix de 100 $. Un fumoir Bradley électronné à chaud et à froid, c'est en bon état, on laisse ça à 200 $. 88-775-3640, 88-775-3640. À vendre une génératrice Honda 3000 watts, très propre, à qui la chance? Pour info, 88-775-7373, 88-775-7373. On vend des pneus d'été 215-55R17 de marque Yokohama au prix de 125 $. On a aussi un couvre-lit blanc antique 84 pouces par 94 pouces de longueur au prix de 50 $. 88-869-3038, 88-869-3038. On a à vendre une tente de camping qui a servi que deux fois, sleeping bag jamais servi, une chaufferette électrique et un matelas pneumatique qui vient avec une pompe. On a aussi une toile protectrice. Ça a été acheté il y a environ 5 ans et on vend le tout. Un prêt-à-camper pour 350 $. 88-739-3851, 88-739-3851. On vend une causeuse et fauteuil aileron ajustable en tissu de couleur neutre. On a aussi une chaise en bois coquille avec base pivotante. Le tout est bien entretenu. C'est très propre. C'est dans une maison non-fumeur, mais une maison avec présence de chat. On vend à 650 $ pour le tout. 418-721-3165, 418-721-3165. On indique de laisser le message sur le répondeur. On recherche 4 pneus d'hiver en très bonne condition pour camion Ranger 2010 de grandeur 255-70R16. Et on vend des vitres thermos fumées de différentes grandeurs et des vitres trempées claires de la grandeur de porte-patio. On compose le 418-736-8156, 418-736-8156. Voilà ce qui complète l'édition des petites annonces pour aujourd'hui.
2: Merci Liliane. Après cette pièce, on va poursuivre avec l'agenda. Voici le groupe Réveil et la Palourde. Et j'aimerais l'offrir à toute l'équipe de la cantine La Bonne Bouffe de Price qui ont entrepris la semaine dernière leur 32e saison. C'est quelque chose. Bonne écoute!

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1: Les Chevaliers Colomb Conseil 90-31 vous invite à un brunch de la fête des mères, fête des pères, qui se tiendra le 17 mai prochain à la Salle des Chevaliers au 405 Chemin du Chénier à Saint-Narcisse. Le tout débutera dès 11h et c'est au coût de 20$ par personne, entre 6 et 12 ans, 15$ et gratuit pour les 6 ans et moins. Une invitation lancée à toute la population. Le Club des 50 ans de Saint-Moïse vous invite à une soirée dansante le 16 mai prochain à 19h30 à la salle communautaire de Saint-Moïse. En spectacle, Guylaine Harvey. Service de bar sur place, c'est une invitation à vous tous. Et le Club de 50 ans et plus de Saint-Moïse remercie sincèrement les participants des soirées. Il y aura relâche pour la période estivale. Surveillez l'ouverture du mini-golf très bientôt. Il nous fera plaisir de vous accueillir. Les Alcyons de Mont-Joli vous invitent à leur super soirée de bingo 19 et 26 mai prochain dès 19h au 1237 rue Thibault à Mont-Joli. 3 500$ en prix, bonanza à 500$ sans limite de boules, spécial double action 300$ sans limite de boules, spécial feuille étoile 300$ sans limite de boules, possibilité de 400$. Gros lot fixé à 1 200$, 16 sortes différentes de petits billets de 100$ à 500$ maximum à gagner. C'est une invitation à vous tous. Pour information, 88-775-2653, 88-775-2653. Le Club FADOC de Longue-Rive vous invite le 16 mai prochain à compter de 20h à la salle communautaire de Longue-Rive avec Gina à la musique. Cette soirée est organisée par le Club FADOC de Longue-Rive qui vous souhaite un bel été aux membres et aux danseurs qui sont venus encourager nos soirées et nos déjeuners. On se donne rendez-vous à l'automne par la suite. Venez danser et vous amuser avec nous tous les samedis soirs à Don Rémy au 317 de la cathédrale à l'arrière du Presto Pizzeria, salle Romuald Saint-Pierre, dès 19h30, danse en ligne et de couple. Les danses canadiennes débuteront à 20h avec les musiciens. Louise Gagné, présidente, vous remercie et vous invite à participer en grand nombre. Et qu'encore, la Voix de la Liberté spirituelle vous invite à un office EC de la lumière et du son ayant pour thème « Qu'est-ce qu'une guérison spirituelle ?» qui se tiendra le dimanche 7 juin de 11h à midi à la Maison de la Culture au 67 rue du Rocher, 3e niveau, à la salle Corinne Cartier de Rivière-du-Loup. L'entrée est libre, vous êtes cordialement les bienvenus. Pour information, 1-855-325-9955. Le Club des Chevaliers de Colomb de Mont-Joli, Conseil 4359, vous invite à un déjeuner au profit du 3e et 4e degré des Chevaliers de Colomb le 31 mai à partir de 8h30, au prix de 15$ pour adultes, 8$ pour les enfants de 12 ans et moins. Ce sera au Centre colombien de Mont-Joli. Les billets sont en vente jusqu'au 27 mai via les membres des Chevaliers au Centre colombien de Mont-Joli ou sinon à la porte s'il en reste le jour de l'événement. Aussi, une invitation des Chevaliers de Colomb de Mont-Joli du 3e degré qui vous invite à une assemblée générale annuelle pour les élections des membres de l'exécutif au Centre colombien le 27 mai à 19h15. Et voilà ce qui complète l'édition de l'agenda pour aujourd'hui.
2: Merci Liliane, et moi j'ai quelques activités à vous mentionner. Ne manquez pas demain le gala folklorique organisé par le Club 50 Plus de Saint-Félix.

Bien, ça débute à 13h au pavillon des loisirs de Saint-Fabien et l'adresse est le 32 8e avenue Ouest. L'inscription des musiciens, alors on s'inscrit auprès de Lucette en composant le 418-318-1029. 418-318-1029. Il y aura un tirage de prix de présence, il y aura du partage, ça t'en a pas manqué. Et le coût d'entrée de 10$ et c'est payable à l'entrée et c'est gratuit pour les 12 ans et moins. Sur place, vous y trouverez du thé, café, tisane et breuvage pour enfants gratuit. Il y aura possibilité d'avoir un petit lunch. Alors, le forfait, c'est soupe, sandwich et dessert. Il y aura également un service de bar. Si vous désirez plus d'informations, vous pouvez contacter Lucette au même numéro que je vous ai mentionné ou encore auprès de Mme Denise Gagnon en composant le 418-740-3358. 418-740-3358. Et mon ami Sébastien Caron sera sur place au clavier, oui, pour vous accompagner. Jean-Claude Voyer également à la guitare ou à la basse. Et l'animateur Tommy Fournier, il sera là aussi également, notre

Eugène de Ladrière, oui, ça débute à 20h. C'est une salle qui est nouvellement aménagée. Donc, Louisette Desrosiers sera sur place pour vous faire passer une excellente soirée. Voilà. On poursuit avec une pièce de Jean Jomel. Elle va tourner tout spécialement pour souligner un anniversaire. Alors, bonne fête pour le 22 mai à Monsieur Jean-Claude Gauthier de Saint-Angèle. C'est de la part de sa fille Cathy et Pascal. Voici Jean Jomel, faut être fait fort.

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Mon amie Brigitte Huet aimerait offrir cette prochaine pièce à ses amis qu'elle aime très fort, ses voisins Yvon et Lynn. Lynn et Yvon, voilà, qui sont présentement en vacances chez leur fille à Montréal. Donc, ben, bonnes vacances, hein, Lynn puis Yvon. Passez du beau temps. Et voici pour vous, Frank William. Maudit, je t'aime. Ça devrait peut-être être plutôt Maudit, je vous aime.

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1: Il est présentement 16h et quelques poussières. C'est le moment pour moi de vous présenter mon petit spécial mix anglo-franco. C'est la toute première fois que je vous le présente. Donc, voici. Fabi Gagnon va nous interpréter sa version anglophone de cette belle pièce. Et notre ami Kevin Day, qui l'a repris en français et qui en fait une excellente version, va nous la présenter, mais à sa façon. Et le titre, c'est « Prends ma main ». Donc, on s'en va écouter ce beau mix.

Et voilà, c'était mon petit spécial mix anglo-franco avec notre ami Kevin D et notre ami Fabi Gagnon. Ne manquez pas le spectacle ainsi que le souper de tir de tracteur antique de Saint-Valérien. Eh bien oui, ça a lieu très bientôt, c'est samedi prochain, le 23 mai. Alors pour le souper, c'est à guichet fermé, c'est complet, mais j'ai deux paires de laissez-passer pour la soirée. Alors cette belle soirée, Nelson Ross sera sur place, ainsi que Yannick Gagnon avec son trio. Ça se passe au centre communautaire de Saint-Valérien-de-Rimouski et l'adresse est le 120 rue principale. Pour l'entrée, si parfois ça vous adonne pas, puis que vous aimeriez participer à cette magnifique soirée, le coût d'entrée est de 15$. Maintenant, comme je mentionnais, j'ai deux paires de laissez-passer à vous attribuer. Une paire pour une personne qui est membre de la station Flow FM, faudra être membre. Et puis, l'autre paire, ce sera pour monsieur et madame tout le monde qui vont participer. Je vais prendre l'appel numéro 3 et ainsi que l'appel numéro 5. Peu importe dans l'ordre, la première personne qui est membre, bon, ben, ça sera fait. L'autre personne, ça sera quelqu'un de régulier. Le numéro à composer est le 418-724-9650. 418-724-9650. Je vous mentionne que j'ai deux paires de laissez-passer pour la soirée, uniquement que pour la soirée, qui débute à 20h le 23 mai. Je viens de nommer deux noms d'artistes. Faudrait bien mentionner un des deux, s'il vous plaît. Et on vous souhaite une belle soirée à vous tous. Et ça se passe, comme je mentionnais, au centre communautaire de Saint-Valérien-de-Rimouski. On s'en va écouter Isabelle Elemen, ou Elemen, oui, celui qui venait, et c'est une suggestion que j'ai reçue. Bougez pas, je vais aller chercher le contact qui m'a texté, la personne, oui. Voilà. Fred, oui, Fred Desbiens, je vais avoir au téléphone.

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9: Salutations, Monsieur Maurice Gagnon. Voici votre suggestion. Manu Côté, souvenir du

Bonne fête aujourd'hui à Laurence Lavoie, 10 ans. Alors, passe une belle journée, Laurence. Et voici Louis Bérubé, amène-moi une bière.

surtout pas manquer de bière. C'est ce qu'a dit mon ami Michel Léonard. Alors, elle partait poignée avec les frères Lavoie, la famille Lavoie. Amusez-vous bien et n'oubliez pas que la modération a bien toujours meilleur goût. Oui.

On aimerait souligner un anniversaire aujourd'hui. Oui. Voilà. C'est Suzy Couture qui aimerait souhaiter bonne fête à Jimmy Couture. C'est de la part de toute la famille qui écoute présentement. Alors, 50 ans, c'est tout jeune encore. Bonne fête, Jimmy. Passe une belle journée. Et voici la suggestion de Suzy, la théière et René Turgeon.

Alors, j'avais oublié de vous mentionner les noms des gagnants, gagnantes, hein, pour les deux paires de laissez-passer pour pouvoir assister à cette magnifique soirée de la tire des tracteurs antiques de Saint-Valérien. Et je l'ai précisé, je le précise encore, ce sont des laissez-passer que je vous remets pour la soirée uniquement. Si vous n'avez pas de laissez-passer et vous aimeriez assister pour la soirée, parce que le souper, on oublie ça, c'est à guichet fermé, c'est tout vendu d'avance. Alors, c'est 15 $ par personne pour l'entrée. Et c'est Nelson Ross sans spectacle. Et il y a également le trio avec Yannick Gagnon. Voilà, voilà. Donc, félicitations à nos deux personnes. Madame Eliane Gagné de Rimouski. Elle est membre chez

0: J'ai pratiquement échappé. Merci du rappel. Il faut faire des petits rappels parfois. Mike Desjardins, voilà.
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0: Il est 16h51, c'est déjà le moment pour moi de vous dire merci. Merci d'avoir été avec moi pendant toute cette belle après-midi, en espérant que ça vous a plu, et je pense bien que croire que oui, selon les petits textos, les petits cœurs, les petits pouces. Ah, merci, j'adore énormément l'interaction que nous avons ensemble, surtout grâce au téléphone et au Messenger, surtout. Alors, merci. Ne manquez pas, ce soir à 17h30, c'est le bingo spécial du mois. Oui, alors avec 3 500 $ sans limite de boules pour la carte pleine. Il vous reste encore un petit peu de temps pour vous procurer des cartes de bingo. Ensuite de cela, demain, oui, je serai de retour demain à compter de midi pour une autre émission de Naturellement Country. Il y a quelques demandes spéciales que j'ai pas eu le temps de faire tourner aujourd'hui. Elles seront dans la playlist de 17h. Merci encore d'avoir été là. On se quitte avec Sagar and Pie et puis Cora de Stéphane, prière d'une mère. Merci, je vous aime. Au revoir.
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1: Mesdames et messieurs, bonsoir et bienvenue à ce bingo radio spécial de Flo 96.5. Tout d'abord, vous devez vérifier que vos cartes sont bel et bien pour le bingo radio de Flo 96.5. Ensuite, pour que votre carte soit valide pour le bingo radio d'aujourd'hui, vous devez vérifier au verso si la date imprimée est bien celle du jour. Avant de vous décrire les prix à gagner, notez bien ceci. Il est inutile de nous appeler pour répéter un numéro. Si vous avez manqué un ou des numéros, ils seront tous relus à deux reprises. D'abord, quand une personne gagnante sera connue, pour le jeu du X, nous procéderons à une première vérification des boules sorties. Cette énumération se fera avant la pause réglementaire de 3 minutes. Ensuite, comme à l'habitude, nous renommerons toutes les boules sorties lorsque nous serons rendus à la 50e. Boule. Ce samedi, la valeur totale des prix à gagner est de 4 500 $ répartis comme suit. 400 $ pour le jeu du X, 3 500 $ pour la carte pleine sans limite de boule, ainsi que 600 $ pour le jeu de la seconde chance. De plus, un lot boni de 50 $ sera ajouté à chaque jeu si vous êtes détenteur d'une carte de membre en règle de Flo 96.5. S'il y a plus d'un gagnant, le lot boni de 50 $ sera partagé en parts égales. Voici maintenant les règles du jeu. Dès que vous avez un bingo, vous devez composer le 418-724-9650. Retenez bien ce numéro, 418-724-9650. Quand nous recevons un appel téléphonique, le jeu est automatiquement arrêté. Pour chaque jeu, à compter du moment où un gagnant a été confirmé sur les ondes, tout autre gagnant disposera de 3 minutes pour nous rejoindre. Les délais peuvent être prolongés si le nombre de gagnants exige plus de temps. Pour chaque partie, s'il y a plus d'un gagnant, le prix sera partagé en parts égales. Important! Si le FM 96.5 éprouve des difficultés techniques qui font en sorte que nous ne sommes pas en mesure de diffuser le bingo est arrêté et se poursuivra le samedi suivant, et ce exactement au même endroit où il s'était arrêté. Quand ce bingo retardé sera terminé, alors suivra le bingo régulier de la semaine. Cependant, si nous sommes en mesure de diffuser le fil régulier du bingo sur les ondes, mais que vous ne réussissez pas à nous capter pour quelque raison que ce soit, comme par exemple une panne d'électricité dans votre secteur, le FM 96.5 ne sera aucunement responsable, car cela n'est ou ne sera pas de notre responsabilité. Attention, prenez avis qu'il faut conserver votre feuille de bingo entière et aussi la signer. Le prix ne sera donné que sur remise de cette feuille complète de 4 cartes. Bon bingo à tous et à toutes. Flo 96.5 vous souhaite bonne chance.
2: Merci, Kedina, pour cette belle présentation. Bonjour, mesdames, bonjour, messieurs, chers joueurs et joueuses de bingo. Bonjour, Gilles.
3: Bonjour, Yves.
2: Comment va-t-on?
3: Ça va très bien, merci. Je te laisse le contrôle.
2: Oui. Mon nom est Yves Chavanel. Je suis votre animateur pour ce soir. Gilles, de son côté, sera à la technique et répondra aux gagnants de chaque jeu. Je vous rappelle que nous débutons le bingo avec le jeu du X. Tous les numéros mentionnés vont également servir pour les 2 prochaines cartes pleines. N'oubliez pas de vérifier à l'endos de votre carte de bingo si la date indiquée est bien celle du 16 mai 2026. Si vous avez un bingo, vous nous appelez immédiatement au 418-724-9650. Lorsque le jeu du X sera gagné, je vais procéder à la révision des boules sorties. Ensuite, nous irons à la pause réglementaire de 3 minutes. Bon bingo à tous et à toutes.
3: Merci, Yves.
2: N38.

0: N35. N35. N35.
1: Le téléphone sonne. Dérangez pas vos cartes. Je vais aller vérifier et je reviens.

0: Alors, nous sommes de retour. C'est une fausse alerte. Nous allons poursuivre le jeu. Et c'est un X comme Xavier. Voilà. À toi, Yves.
1: Au 64.

0: Bingo Radio, bonsoir.
1: Oui, bonsoir.
0: Bonsoir, monsieur. Quel est le numéro de votre carte, s'il vous plaît?
1: C'est le 6149.
0: 6149. Félicitations, monsieur. Votre carte, elle est gagnante. Quel est votre nom, s'il vous plaît?
1: Merci beaucoup.
0: Ça fait plaisir. Et quel est votre nom, s'il vous plaît?
1: Denis Desrosiers.
0: Monsieur Denis Desrosiers, vous êtes de quelle région?
1: Rimouski.
0: De Rimouski. Est-ce que vous êtes membre chez Flo FM?
1: Oui, je suis membre.
0: Oui, et dites-moi, dernière question, à quel endroit vous vous êtes procuré votre carte gagnante?
1: Marché Claudin-Malenfant.
0: Au marché Claudin-Malenfant de Rimouski. Monsieur Desrosiers, bien, félicitations. Écoutez le bingo jusqu'à la toute fin, on va expliquer la procédure, comment faire pour réclamer son prix, d'accord?
1: Il n'y a pas de problème.
0: Hey, merci de jouer au bingo avec nous, puis passez une excellente soirée.
1: Hey, merci pareillement.
0: Merci, au revoir.
1: Bonjour.
0: Bye-bye. Mesdames et messieurs, il est présentement 17h59. Il s'en va plus sur 58. Sur 60, plutôt. Alors, c'est le moment de procéder à la révision des 30 premières boules qui ont été mentionnées. À toi, Yves.
2: On débute avec les B. 1. 3. 9. On poursuit avec la rangée des I. 17, 20, 21, 24, 27, 28, et finalement le 30. On enchaîne avec la rangée des N. 33. 34, 35, 37, 38, 39, 41, 42 et le 44. On poursuit avec les G. 46. 48. 49. 50. 51. Et le 52. On termine avec les O. 64. 65. 68. 72. Et finalement, le 75.
0: Merci Yves. Alors, c'était nos 30 premières boules de sortie. Il est présentement 18h02. On s'en va à la pause réglementaire de 3 minutes. 418-724-9650.

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1: Alors, le jeu du X est maintenant terminé. Nous sommes de retour. Un seul gagnant pour le jeu du X, il s'agit de Monsieur Denis Desrosiers de Rimouski. Et la carte numéro 6149, il a acheté sa carte chez Claudin Malenfant à Rimouski. Alors maintenant, on poursuit.
2: Il est membre.
1: Monsieur est membre, oui, de Flow FM, ce qui lui donne $50 de plus.
2: Pour un total de
1: 450 $.
3: Oh, c'est formidable.
1: 400 plus 50 égale 450.
3: C'est en plein cela. Maintenant, on va poursuivre avec la carte pleine. Et du même rythme, au même tempo, on va poursuivre jusqu'à 50 boules. À 50 boules, on procédera à la division. Alors, à toi, Yves.
1: J'ai 54.

0: Et voici maintenant, Yves, la 50e boule.
1: Au 61. Au 61.

0: Il est présentement 18h20. Nous avons à date 50 boules de sortie au tableau. C'est le moment de procéder à la révision des 50 premières boules. À toi, Yves.
1: On débute avec les B. 1. 3. 6. 9. 12. Et finalement, le 15. On poursuit avec les I. 16. 17. 19. 20. 21. 22. 24, 25, 27, 28, 29 et le 30.
0: Dans la colonne des N, ils sont tous sortis, à l'exception du 36. On poursuit avec les G.
1: 46, 47, 48, 49, 50, 51, 52, 54 et le 58. On termine avec les O. 61, 64, 65, 67, 68, 70, 72, 74 et finalement le 75.
0: Merci Yves, ne dérangez pas vos cartes, je vais au téléphone et je reviens.

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0: Bingo Radio, bonsoir.
1: Bonsoir.
0: Bonsoir, madame. Quel est le numéro de votre carte, s'il vous plaît?
1: 24-193.
0: Félicitations, madame. Votre carte, elle est gagnante. Dites-moi, vous êtes procuré votre carte à quel endroit?
1: Au Petro-Canada, Saint-Anaclet.
0: Le Petro-Canada de Saint-Anaclet. Vous êtes de quelle région?
1: De Saint-Anaclet.
0: De Saint-Anaclet. Dernière question. Premièrement, j'aimerais connaître votre nom.
1: Louiselle Fournier.
0: Louiselle Fournier. Et là, j'arrive à la dernière question. Est-ce que vous êtes membre chez Flo FM?
1: Oui.
0: C'est formidable. Alors, vous savez que ça vous donne 50$ de bonus. S'il n'y a, s'il n'y a pas d'autres personnes gagnantes, ça vous fait 3550 beaux dollars.
1: Oh, merci beaucoup.
0: Qu'on devrait partager s'il y a d'autres gagnants, mais on aura trois minutes pour le découvrir. Alors, Madame Fournier, merci de jouer au bingo avec nous. Et puis, écoutez le bingo jusqu'à la toute fin. Je vais expliquer la procédure, comment faire pour réclamer son prix, d'accord?
1: Parfait,
0: merci. Passez une excellente soirée. Au revoir.
1: Vous aussi. Bye.
0: Merci. Bye-bye. Il est présentement 18h33. On s'en va à la pause réglementaire de 3 minutes. Vous pouvez nous joindre en composant le 418-724-9650.

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1: Nous sommes maintenant de retour. À toi, Yves.
2: Oui, nous sommes de retour. Le jeu de la carte pleine est maintenant terminé. Une seule gagnante, Mme Louiselle Fournier de Saint-Anaclet. Et Mme s'est procuré sa carte au Petro-Canada de Saint-Anaclet. Et son numéro de carte est le 2493. Elle se mérite la somme de 3 500 plus le 50 $ et elle est, puisqu'elle est membre, donc un total de 3 550 beaux dollars.
1: Ah, félicitations, Mme Fournier. Nous allons maintenant poursuivre avec le jeu de la deuxième chance.
2: G59.

0: Bingo Radio, bonsoir.
1: Oui, bonsoir.
0: Bonsoir, madame. Quel est le numéro de votre carte, s'il vous plaît?
1: 20714.
0: Félicitations, madame. Votre carte, elle est gagnante. Quel est votre nom, s'il vous plaît?
1: Solange Bellil.
0: Madame Solange Bellil. Et vous êtes de quelle région?
1: À Rimouski.
0: De Rimouski. Et vous êtes procuré votre carte gagnante à quel dépanneur?
1: Au marché Claude-Malenfant.
0: Au marché Claude-Malenfant de Rimouski. Dernière question, Madame Bellil. Est-ce que vous êtes membre chez Flow FM?
1: Oh, que oui!
0: Ah, c'est formidable. Vous gagnez 50$ de plus en bonus. Mais ça se peut que vous soyez obligé de partager parce que ça sonne encore sur l'autre ligne. On vous dit tout ça au retour de la pause, d'accord? Merci de jouer au bingo avec nous. Passez une excellente soirée. Et puis, écoutez le bingo jusqu'à la toute fin. On va expliquer la procédure, comment faire pour réclamer son prix, d'accord?
1: Parfait.
0: À
1: vous de même. Bonne soirée.
0: Merci à vous de même. Au revoir.
1: Bye.
0: Mesdames et messieurs, il est présentement 18h41. On s'en va à la pause réglementaire de 3 minutes. 418-724-9650. Je retourne au téléphone.

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0: Alors, le jeu de la deuxième chance est maintenant terminé. Nous avons deux gagnantes, Mme Solange Bellil de Rimouski. Son numéro de carte est le 2714. Elle a acheté sa carte au dépanneur Claudin Malenfant. Et l'autre gagnante est Mme Clémence Gagnon de Saint-Eugène. Et son numéro de carte est le 5776. Elle a acheté sa carte à Sacré-Cœur, dépanneur Ultramar. Les deux, étant membres de Flo FM, se méritent un beau 300$ plus le 50$ qu'on divise en deux, c'est-à-dire 325 chaque. Maintenant, les autres jeux. Pour ce qui est du jeu du X, un seul gagnant, M. Denis Desrosiers de Rimouski, dont le numéro de carte est le 6149. Il a acheté sa carte au dépanneur Claudin Malenfant. Et monsieur était membre de Flo FM, donc il se mérite un beau 400 plus 50$. La carte pleine maintenant. Une seule gagnante, Mme Louiselle Fournier de Saint-Anaclet. Son numéro de carte est le 2493 et elle s'est procuré sa carte au Petro-Canada de Saint-Anaclet. Elle gagne un beau 3500$ plus le 50$ étant membre. Ce qui lui confère un total de 3550 beaux dollars.
1: Merci Yves. Maintenant, la procédure, comment faire pour réclamer votre prix? Alors, exceptionnellement, ce sera jeudi, parce que lundi, le bureau est fermé. Donc, à compter de jeudi, 13h30, vous pouvez à la station avec votre carte. Vous pouvez passer, oui, à la station avec votre carte de bingo. Vous la complétez, vous la signez. On ne la coupe pas. Et je répète, faut pas couper votre carte de bingo. On la veut au complet. Sur présentation d'une carte d'identité, ça peut être possible, surtout pour le 3500. C'est comprenable. Mais à part ça, on va vous remettre un beau chèque. Et si c'est pas possible pour vous de vous déplacer, alors peu importe la raison, faites-nous parvenir votre carte de bingo par la poste. Vous la signez, vous inscrivez vos coordonnées et on vous retournera le chèque par la poste par la suite. Voilà. Donc, merci à vous tous, messieurs, dames, qui avez joué au bingo. Vous avez été nombreux, nombreuses. Et puis, merci à notre commanditaire, la résidence Saint-Rosaire de Montjoly. Mon ami Yves, c'est le temps de mentionner ton émission de dimanche soir, comme on dit en québécois, oui, de te plugger.
0: Merci Gilles de m'endurer à chaque samedi.
1: Ah ben, c'est quand même bien, c'est pas pire.
0: Je vous donne rendez-vous, amateurs de rétro, de classique rock, de tout ce qui swing entre les années 60 et 90. Un feu roulant de bonnes chansons et animé de main de maître par moi-même, Yves Chavanel. Donc, demain, tout de suite après, naturellement, country, c'est un rendez-vous à ne pas manquer surtout. De 17h à 21h, on sera ensemble avec de la musique. Ouf! Les mots me manquent.
1: OK, je ferme le micro. Merci Yves de ta participation, c'est très apprécié. Et ne manquez pas immédiatement après le bingo radio, c'est samedi romance. Et par la suite, à 21h, notre ami Jacques sera présent pour son émission de 21h à minuit. Souvenance, mouvance et romance. Merci à vous tous. Passez une excellente soirée. Bon week-end de 3 jours. Hein? Et puis moi, je serai de retour demain à compter de midi pour une autre émission de Naturellement Country. Merci encore. Au revoir.
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